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2: La météo pour ce jeudi 21 mai, grâce à l'arrivée en force de l'anticyclone des Açores, le beau temps se généralise malgré quelques nuages dans l'extrême nord. Les températures pour ce jeudi matin, 10 degrés sur Strasbourg, 11 degrés pour Lille et Lyon, 12 à Paris, 12 également sur Brest et Cherbourg, 13 degrés pour Nice, 14 à Bastia et Bordeaux, 14 également pour Toulouse, 15 à Marseille et Biarritz. Et puis pour ce jeudi après-midi, entre 22 et 24 degrés sur une moitié nord, il fera 22 en Bretagne et en Normandie, 23 sur les Hauts-de-France, 23 degrés également dans le Grand Est, 24 sur la région parisienne et sur le centre-val de Loire. Dans la moitié sud, entre 23 et 31 degrés. 23 degrés par exemple pour la Corse, 25 sur la vallée du Rhône. Entre 24 et 26 degrés le long de la Méditerranée, 29 sur l'Occitanie et jusqu'à 31 degrés dans la région de Biarritz.
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1: Et en ce jeudi 21 mai, nous fêtons les Constantins. Les béliers, vous supporterez mal la situation.
2: Taureau, faites cavalier seul.
3: Gémeaux, vous aurez l'occasion de montrer aux autres ce que vous valez.
4: Cancer, les joutes verbales avec votre partenaire ne manqueront pas de piquant.
5: Les lions, ne tombez pas dans l'excès.
6: Les vierges, votre besoin de plaire est exacerbé.
7: Balance, au travail, les critiques et la jalousie pourront titiller votre amour-propre.
8: Les scorpions, un échange se transforme en dispute.
9: Sagittaire, vous gagnerez en crédibilité.
10: Capricorne, vous serez content d'un résultat.
11: Verseau, votre instinct ne vous trompera pas.
12: Enfin les poissons, vous n'aurez de cesse de vous prouver que vous êtes capable de séduire.
13: Allez, bonne journée.

0: Jeudi 21 mai, bonjour. Denis, heureux de vous réveiller ce matin encore, ce jeudi matin encore, au son du grille-pain, bien sûr, avec bien tous nos petits rendez-vous tout au long de cette matinée pour démarrer la journée du bon pied. Tenez, à propos de bon pied, on va parler foot, on va parler prêtre aussi, peut-être en buvant une tasse de thé. Enfin bref, voilà quelques-uns des sujets qui seront abordés tout au long de notre rendez-vous, tout comme les levers et couchers du soleil pour aujourd'hui, dans quelques minutes après notre première pause musicale.
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1: 15h32 et 2 minutes de mieux pour la Bretagne, 15h34 et 3 minutes de mieux par rapport à hier pour l'Alsace, avec un soleil qui se lève sur Strasbourg à 5h38 et s'y couche à 21h12. Sur Brest, le soleil sera levé entre 6h28 et 22h. Quant à la nuit, eh bien nous sommes toujours en phase de premier croissant de lune. Elle est visible à 24% ce soir.

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1: Un 21 mai, bien sûr, 21 mai 1904, à Paris. C'est ce jour que naît une institution majeure du sport mondial, la FIFA, Fédération Internationale de Football Association. Fondée par plusieurs pays européens, elle a pour objectif d'organiser et développer le football à l'échelle internationale. Aujourd'hui, la FIFA regroupe plus de 200 fédérations et organise notamment la Coupe du Monde, l'événement sportif le plus suivi au monde. Une organisation devenue incontournable pour le sport le plus populaire de la planète.

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2: Et aujourd'hui, nous fêtons les Constantins, un prénom d'origine latine issu de Constance, qui signifie constant, fidèle, persévérant. Il est notamment porté par Constantin Ier, empereur romain qui a marqué l'histoire en favorisant la reconnaissance du christianisme. Côté caractère, les Constantins sont souvent associés à la stabilité, à la détermination et à une certaine force tranquille. Un prénom porté dans sa forme grecque aujourd'hui par Costa Gavras, de son vrai nom Constantinos Gavras.

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1: Et direction l'Italie, à Rome, où un calendrier fait sourire les touristes depuis des années. Le calendrier, non, pas le calendrier Pirelli, le fameux calendrier des prêtres sexy vendu près du Vatican. Sauf que, petite surprise, l'un de ses visages les plus connus, Giovanni Galizia, vient de révéler qu'il n'a jamais été prêtre. En réalité, il est instructeur de personnes.

personnel navigant. Et la photo qui a fait sa célébrité a été prise pour plaisanter alors qu'il avait 17 ans. Depuis, l'image est reprise chaque année dans ce calendrier acheté par des milliers de touristes convaincus d'admirer de véritables hommes d'église. Une situation qui n'aurait pas fait rougir Don Camillo, mais finalement, ce n'est pas toujours l'habit qui fait le curé. 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
1: Et en ce jeudi, un petit coup de pouce pour mieux finir la semaine. Adoptez la règle des 15 minutes utiles. Le principe, choisissez une tâche que vous repoussez et consacrez-lui seulement 15 minutes. Trier un tiroir, répondre à quelques mails, avancer un dossier. Souvent, le plus dur, c'est de commencer. Tenez, un exemple parfait pour cette règle des 15 minutes en ce moment, la déclaration d'impôt. Plutôt que de la repousser, lancez-vous juste pour vérifier vos informations ou commencer une rubrique. En 15 minutes, vous aurez déjà fait un grand pas et surtout levé le stress de devoir s'y mettre. Souvent, une fois commencé, on va même beaucoup plus loin que prévu. Alors les impôts, c'est comme le reste, le plus dur, c'est d'ouvrir la première page.

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2: Bonjour, la vidéo de militants de la flottille pour Gaza agenouillée indigne plusieurs gouvernements, dont celui d'Israël. Le ministre des Affaires étrangères français Jean-Noël Barrot, de son côté, a notamment convoqué l'ambassadeur israélien en France. La présidente du mouvement associatif Claire Toury a été élue présidente du Conseil économique, social et environnemental. Soulignant que les temps sont graves, elle a évoqué dans son discours après son élection la montée des attaques contre les libertés fondamentales. La France et le Maroc ont signé un accord pour renforcer la lutte contre le blanchiment et le financement du terrorisme. L'accord conclu entre les renseignements financiers des deux pays veut faciliter l'échange d'informations sur des opérations financières suspectes entre TRACFIN côté français et l'Autorité nationale du renseignement financier côté marocain. C'est une première en France. Le tribunal administratif de Toulouse condamne la ville pour inaction face à 36 enseignes lumineuses allumées la nuit alors que la législation l'interdit depuis 2013. La ville de Toulouse devra verser 1500 euros à France Nature Environnement Midi-Pyrénées à l'origine du dossier auprès de la justice. Le syndicat FSU SNUIPP dénombre 3742 fermetures de classes dans le premier degré pour la rentrée 2026. Il affirme que ce chiffre est supérieur de 60% par rapport à celui de 2025 à la même époque. Enfin, le Parlement a entériné hier une ouverture du corps électoral de Nouvelle-Calédonie à quelques semaines des élections provinciales. Le texte prévoit de permettre à quelques 10 500 natifs calédoniens actuellement privés de droit de vote de se rendre aux urnes. C'est la fin de ce flash, une très bonne journée à toutes et à tous.
3: La météo pour ce jeudi 21 mai, grâce à l'arrivée en force de l'anticyclone des Açores, le beau temps se généralise malgré quelques nuages dans l'extrême nord. Les températures pour ce jeudi matin, 10 degrés sur Strasbourg, 11 degrés pour Lille et Lyon, 12 à Paris, 12 également sur Brest et Cherbourg, 13 degrés pour Nice, 14 à Bastia et Bordeaux, 14 également pour Toulouse, 15 à Marseille et Biarritz. Et puis pour ce jeudi après-midi, entre 22 et 24 degrés sur une moitié nord, il fera 22 en Bretagne et en Normandie, 23 sur les Hauts-de-France, 23 degrés également dans le Grand Est, 24 sur la région parisienne et sur le centre-val de Loire. Dans la moitié sud, entre 23 et 31 degrés. 23 degrés par exemple pour la Corse, 25 sur la vallée du Rhône. Entre 24 et 26 degrés le long de la Méditerranée, 29 sur l'Occitanie et jusqu'à 31 degrés dans la région de Biarritz.
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4: Et j'en ai deux à vous proposer pour ce 21 mai. Tout d'abord, la journée mondiale pour la diversité culturelle, pour le dialogue et le développement qui met à l'honneur les échanges entre les cultures. Et puis c'est aussi la journée internationale du thé pour déguster cette boisson millénaire, symbole de convivialité à travers le monde. Du 5 o'clock tea en Angleterre, du thé vert en Asie jusqu'au thé à la menthe au Maroc. Chaque culture a ses traditions, ses gestes et ses saveurs. Une belle illustration aussi de la journée mondiale de la diversité culturelle qui nous invite à découvrir et à partager les richesses de chacun.
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4: Et elle sera signée Antonio Guterres, la pensée d'aujourd'hui. La diversité est une richesse, pas une menace, il l'a dit en français, bien sûr, dans le cadre de l'ONU. Voilà pour cette petite pensée à laquelle je vous invite à réfléchir tout au long de la journée pour peut-être vous sentir un petit peu mieux et préparer la fin de semaine, donc cette journée de vendredi, que l'on débutera ensemble, bien sûr, si vous le souhaitez. Moi, je serai là au son du grille-pain pour fêter aussi les Émiles. Bonne journée, à demain.

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1: La météo pour ce jeudi 21 mai, grâce à l'arrivée en force de l'anticyclone des Açores, le beau temps se généralise malgré quelques nuages dans l'extrême nord. Les températures pour ce jeudi matin, 10 degrés sur Strasbourg, 11 degrés pour Lille et Lyon, 12 à Paris, 12 également sur Brest et Cherbourg, 13 degrés pour Nice, 14 à Bastia et Bordeaux, 14 également pour Toulouse, 15 à Marseille et Biarritz. Et puis pour ce jeudi après-midi, entre 22 et 24 degrés sur une moitié nord, il fera 22 en Bretagne et en Normandie, 23 sur les Hauts-de-France, 23 degrés également dans le Grand Est, 24 sur la région parisienne et sur le centre-val de Loire. Dans la moitié sud, entre 23 et 31 degrés. 23 degrés par exemple pour la Corse, 25 sur la vallée du Rhône. Entre 24 et 26 degrés le long de la Méditerranée, 29 sur l'Occitanie et jusqu'à 31 degrés dans la région de Biarritz.

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1: Bonjour à tous, l'horoscope de ce jeudi, on débute avec les béliers. On vous soutient dans vos décisions, les béliers, c'est maintenant qu'il faut se mettre en avant. Les taureaux, vous vous reposez trop sur vos lauriers, il est temps de vous faire un peu violence. Les gémeaux, vous êtes de bonne composition en ce jeudi, prêts à vous réconcilier avec tout le monde. Les cancers, votre efficacité au travail n'est plus à prouver, votre talent est reconnu de tous. Les lions, votre sens de l'observation vous sera utile aujourd'hui, les lions. Suivez votre flair, tout simplement. Vierge, il vaut mieux remettre à plus tard toute négociation ou transaction. Ce n'est véritablement pas votre jour. Balance, saisissez les chances qui se présentent à vous. Ça n'arrive pas tous les jours. Scorpion, vous pouvez faire confiance à vos proches. Vos liens sont sincères et authentiques. Sagittaire, vous êtes de bons conseils. Les sagittaires, on se confie facilement à vous. Capricorne, vous êtes requinqués, les capricornes. Cette journée sera pleine de surprise. Verseau, malgré tous vos efforts, vous n'arrivez pas à vous faire entendre. Il faut persévérer. Poisson, pour terminer, on ne parle que de vous aujourd'hui, les poissons. Le monde est suspendu à vos lèvres. C'est vous, le patron. Avec tout ça, belle journée. Très bon jeudi.
2: Merci beaucoup pour ce premier rendez-vous horoscope. Côté musique, c'est Calvin Harris qui débarque avec son tout dernier titre. On revient juste après pour parler de l'actu musicale.
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0: Comme chaque jeudi, il est grand temps de retrouver notre petite actu déco de la semaine.
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3: Dans quelle pièce doit-on peindre le plafond? Vous vous êtes peut-être déjà posé la question. Allez, assez de l'idée reçue en décoration qui consiste à dire qu'il faut impérativement peindre son plafond en blanc. Comme les plinthes, les plafonds peuvent jouer sur les couleurs identiques à celles des murs ou bien en dégradé, 3 ou 4 tons en dessous. Pour mettre en valeur un plafond à moulure ou à corniche, rien ne vous empêche de le peindre dans une couleur plus foncée que celle des murs. Cela aura pour effet de faire paraître le plafond plus bas, mais créera une ambiance chaleureuse et confortable dans la pièce. Le tout consistera à accentuer l'éclairage avec un joli plafonnier qui accroche l'œil ou avec un lampadaire moderne et structuré qui éclaire intensément. Originalité garantie. Astuce déco, choisissez une peinture mate pour le plafond car elle cachera mieux les marques et autres imperfections.
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0: Vous souhaitez nous contacter, c'est facile, lesmatinspaschagrin@gmail.com pour nous dire un petit coucou pour la séquence anniversaire ou pour n'importe quelle raison, vous nous contactez lesmatinspaschagrin@gmail.com. C'est Timmy Trumpet qu'on va écouter avec John Martin pour All My Life. On revient juste après pour connaître l'actu insolite de ce jeudi.

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1: Bonjour, bonjour à tous. Retour à l'hippodrome de Paris-Longchamp et les 1400 mètres du prix de la ville de Paris à l'occasion du Quintet Plus de ce jeudi 21 mai 2026. Réservés aux seuls chevaux âgés de 3 ans, ils seront 16 au départ vers 20h15. En tête de notre sélection, le 3, Saint-Saëns, bon 3e récemment sur le parcours qui nous intéresse, confié à Maxime Guyon, il peut de nouveau s'illustrer. Suivi du 11, mais l'usine du Houlet qui doit être rachetée impérativement tant sa dernière sortie est trop mauvaise pour être exacte. Le 8, Mister Georges, bénéficiant de la confiance de son entraînement. Le 14, Sénat Julia, prise en note à Nancy lors de sa dernière prestation. Et enfin le 6, Bassanti, sur la montante actuellement, il complétera notre sélection. Une sélection que vous pouvez retrouver sur ma chaîne YouTube Tom Kazak, les pronostics hippiques avec mes dernières minutes. Donc notre choix aujourd'hui, premier le 3, Saint-Saëns. Second le 11, Mélusine du Houlet. Troisième le 8, Mister Georges. Quatrième le 14, Sénat Julia. Cinquième le 6, Bassanti. Le second choix le 15, le 9 et le 5. Et à vous la fortune!

Merci beaucoup Tom, et puis à tout à l'heure pour le rappel des pronostics hippiques, si vous n'avez pas entendu les chiffres, lesquels chiffres jouer ce jeudi. Allez, on va retrouver monsieur Sir Elton John dans la radio, puis on revient juste après pour le premier point horoscope. Belle matinée à tous.

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2: Dernière heure de ces matins pas chagrin, vous qui venez de nous rejoindre, bienvenue à vous. Il nous reste 60 petites minutes à passer ensemble, à prendre du bon temps. On va souhaiter les anniversaires de célébrités et puis les anniversaires d'auditeurs ou d'auditrices qui sont nés un 21 mai. Nous avons monsieur Michel Cardoz, animateur TV et radio. Il est né en 1942, il a 84 ans et moi ce qui me fait rêver chez lui, ce sont ses moustaches. Nous avons Mr. T qu'on a vu dans l'agence Tourix, qu'on a vu aussi dans Rocky 3. Il est né en 1952 et donc il a, j'ai perdu ma souris, c'est magnifique, il a 74 ans, Mr. T. Nous avons également monsieur Éric Carrière, un humoriste français né en 1957. Ça lui fait 69 ans aujourd'hui. Lida Edelstein, l'actrice américaine née en 1968, elle a 60 ans. Nous avons le rappeur Stomy Bugsy, mon papa et moi est un rappeur, vous vous souvenez de ça? Bah oui, c'était lui. 1972, 54 ans pour Stomy Bugsy. Nous avons également Mark Cavendish, le cycliste anglais, né en 1985. Il a 41 ans, voilà pour les célébrités. Et puis, je voudrais souhaiter un bon anniversaire à Marie-Laurence. Marie-Laurence qui fête ses 58 ans cette année. Et c'est Marlène, sa sœur, qui nous a écrit pour lui souhaiter un très heureux anniversaire. Donc Marie-Laurence, bon anniversaire de la part de Marlène et de la part de toute l'équipe des Matins pas chagrin.

0: Il nous est arrivé au moment de la journée où on vous parle de l'actu people dans vos matins pas chagrins.
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2: Dans l'actualité people du jour, on parle de Léna Malouf et Sébastien Frit, séparés de Seb la Frite. Depuis des semaines, la rumeur courait, l'angoisse montait chez leurs millions de followers qui avaient bien remarqué que Léna Malouf et Sébastien Frit, de leur vrai nom, ne se montraient plus ensemble. Fin mars, la belle avait même zappé le dîner d'anniversaire de celui qu'elle aimait depuis plus de 6 ans. Mais cette fois-ci, le doute n'est plus vraiment permis, les deux vidéastes paraissent avoir mis un terme à leur belle histoire, qui ont même cessé de se suivre sur Instagram. Un signe qui ne trompe pas pour ces VIP des réseaux, surtout après que le trentenaire ait supprimé toutes les photos de la brune de son compte Instagram. Il y a quelques jours, celle-ci s'éclatait, en tout cas à Coachella, à croire qu'elle garde la patate, même la frite. On se retrouve très vite avec d'autres Actu People.

Voilà pour notre Actu People de ce jeudi. Côté musique, on va se plonger un petit peu dans l'ambiance qu'il y aura à partir du mois de juin lors de la Coupe du Monde de football avec Jessy Reyez et Eliane. Le titre s'appelle Illuminate. On l'écoute, on revient juste après pour reparler du Quintet. Belle matinée, bon jeudi.

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1: Bonjour à tous, l'horoscope de ce jeudi, on débute avec les béliers. On vous soutient dans vos décisions, les béliers, c'est maintenant qu'il faut se mettre en avant. Les taureaux, vous vous reposez trop sur vos lauriers, il est temps de vous faire un peu violence. Les gémeaux, vous êtes de bonne composition en ce jeudi, prêt à vous réconcilier avec tout le monde. Les cancers, votre efficacité au travail n'est plus à prouver, votre talent est reconnu de tous. Les lions, votre sens de l'observation vous sera utile aujourd'hui, les lions. Suivez votre flair, tout simplement. Vierge, il vaut mieux remettre à plus tard toute négociation ou transaction. Ce n'est véritablement pas votre jour. Balance, saisissez les chances qui se présentent à vous. Ça n'arrive pas tous les jours. Scorpion, vous pouvez faire confiance à vos proches. Vos liens sont sincères et authentiques. Sagittaire, vous êtes de bons conseils. Les sagittaires, on se confie facilement à vous. Capricorne, vous êtes requinqués, les capricornes. Cette journée sera pleine de surprises. Verseau, malgré tous vos efforts, vous n'arrivez pas à vous faire entendre. Il faut persévérer. Poissons, pour terminer, on ne parle que de vous aujourd'hui, les poissons. Le monde est suspendu à vos lèvres. C'est vous, le patron. Avec tout ça, belle journée. Très bon jeudi.
2: Voilà pour le rappel de l'horoscope de ce jeudi 21 mai. Le prochain horoscope, demain matin, dans vos matins pas chagrins. Un peu de musique et on revient juste après pour se dire au revoir et parler de la petite nouveauté du jour.

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0: Et oui, voilà, c'est fini pour ce jeudi, mais on revient bien sûr demain vendredi pour la dernière de la semaine et aussi pour préparer le week-end de la Pentecôte, un week-end de 3 jours. On pourra souffler un tout petit peu. On s'en va tout doucement sur la pointe des pieds, en tout cas moi c'est ce que je vais faire. Je vais rentrer chez moi et puis je vais aussi vous parler de la petite nouveauté du jour comme chaque matin. Restez fidèle à votre radio, restez fidèle au matin, pas chagrin. Allez, tout de suite, la nouveauté.
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0: Et notre nouveauté aujourd'hui, c'est Shakira, Shakira et les Burna Boy. Ils reviennent avec un nouveau titre, ça s'appelle Die, Die. Ça sera bon pour l'été, ça, à mon avis. On se l'écoute et je vous dis ciao, ciao, bye, bye. À demain. Si.

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1: Bonjour, aujourd'hui 21 mai, 141e jour de l'année, nous fêtons les Constantins. C'est aussi la journée mondiale de la diversité culturelle pour le dialogue et le développement. C'est le 21 mai 1917 que naissait Raymond Burr, alias l'homme de fer ou Perry Mason, disparu en septembre 1993. Le trompettiste Maurice André, qui nous a quittés en février 2012, était né, lui, le 21 mai 1933. Joyeux anniversaire à Mr. T, né en 1952, à Eric Carrière, des Chevaliers du Fiel, né en 1957, à Nick Cazavetz et Antoine de Maximi, tous deux nés en 1959, et à Stommy Bugsy, né le 21 mai 1972. C'est aussi le 21 mai 2000 que disparaissait Barbara Cartland. Elle était née en juillet 1901 et en 2002, disparition de Niki de Saint-Phalle à peine 72 ans. Le 21 mai 1681, le canal du Midi ouvre. En 1804, c'est au tour du cimetière du Père-Lachaise. En 1904, création à Paris par 7 pays européens de la FIFA, la Fédération Internationale de Football Association. En 2019, les scientifiques observent la première détection à l'aide de l'astronomie d'une onde gravitationnelle émise à environ 16 milliards d'années-lumière de distance. Elle résulterait de la fusion d'un trou noir binaire il y a environ 7 milliards d'années. Enfin, le 21 mai 2024, le Conseil de l'Union européenne adopte une législation visant à établir un cadre à l'utilisation d'intelligences artificielles. Le dicton du jour. Quand la vigne est en fleur à la Saint-Thiébaut, il n'y a ni bien ni mot. Demain, vous penserez à fêter les Émile.

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2: Bonjour, la vidéo de militants de la flottille pour Gaza agenouillée indigne plusieurs gouvernements, dont celui d'Israël. Le ministre des Affaires étrangères français Jean-Noël Barrot, de son côté, a notamment convoqué l'ambassadeur israélien en France. La présidente du mouvement associatif Claire Toury a été élue présidente du Conseil économique, social et environnemental. Soulignant que les temps sont graves, elle a évoqué dans son discours après son élection la montée des attaques contre les libertés fondamentales. La France et le Maroc ont signé un accord pour renforcer la lutte contre le blanchiment et le financement du terrorisme. L'accord conclu entre les renseignements financiers des deux pays veut faciliter l'échange d'informations sur des opérations financières suspectes entre TRACFIN côté français et l'Autorité nationale du renseignement financier côté marocain. C'est une première en France. Le tribunal administratif de Toulouse condamne la ville pour inaction face à 36 enseignes lumineuses allumées la nuit alors que la législation l'interdit depuis 2013. La ville de Toulouse devra verser 1500 euros à France Nature Environnement Midi-Pyrénées à l'origine du dossier auprès de la justice. Le syndicat FSU SNUIPP dénombre 3742 fermetures de classes dans le premier degré pour la rentrée 2026. Il affirme que ce chiffre est supérieur de 60% par rapport à celui de 2025 à la même époque. Enfin, le Parlement a entériné hier une ouverture du corps électoral de Nouvelle-Calédonie à quelques semaines des élections provinciales. Le texte prévoit de permettre à quelque 10 500 natifs calédoniens actuellement privés de droit de vote de se rendre aux urnes. C'est la fin de ce flash, une très bonne journée à toutes et à tous.
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1: Bonjour football, Aston Villa a remporté hier soir la Ligue Europa après une finale totalement maîtrisée face à Fribourg 3-0. Les Anglais de Birmingham, entraînés par Unai Emery, remportent leur premier titre continental depuis 44 ans. C'est aussi la cinquième Ligue Europa pour l'ancien coach du PSG de 2016 à 2018. Foot toujours, le 29 mai prochain à l'Allianz Riviera, le club de Nice jouera à huis clos son barrage retour contre Saint-Etienne, a annoncé hier la Ligue de football professionnel. Cette décision intervient après l'usage éjecté d'engins pyrotechniques, de l'envahissement de terrain et des dégradations commis par des supporters niçois après le match nul contre la Lanterne Rouge Metz dimanche dernier. Tennis, une bonne nouvelle hier soir du côté de Roland-Garros avec la folle victoire de Kyrian Jacquet au deuxième tour des qualifs. Le Français sera au rendez-vous du troisième tour après avoir battu le Bosnien Nerman Fatic au super tie-break après 2h37 de jeu. Tennis toujours, Arthur Rinderknecht prolonge l'aventure à Genève après avoir pris le meilleur sur Thiago Agustin Tirante pour son entrée en lice dans la dernière répétition avant Roland-Garros. La tête de série numéro 5 du tournoi s'est qualifié pour les quarts de finale aux dépens de Laszlo Djere et une victoire 4-6, 7-6, 6-1 en 2h49. Au tournoi d'Hombourg, maintenant Hugo Humbert s'est qualifié pour les quarts de finale après sa victoire en 3 manches sur Keren Khachanov. Le Mosellan s'est imposé 6-3, 3-6, 7-6 en 2h15. Il retrouvera le Péruvien Ignacio Bouzé, tombeur de Jakub Mancik, au prochain tour. Cyclisme, prenons le meilleur sur Enric Mas. Dans la dernière ligne droite, Jonathan Narváez a remporté hier la 11e étape du Giro et signe par la même occasion son 3e succès sur les routes italiennes. Afonso Eulalio conserve la tête du classement général devant Jonas Vingegaard et Timen Rensman avant une 12e étape qui ne devrait pas chambouler la hiérarchie entre Imperia et Novi Ligure. Basket, l'élan Chalon peut encore rêver des playoffs. 9e à l'issue de la saison régulière, le club de Saône-et-Loire s'est rapproché du tableau final du championnat de France grâce à sa victoire face à Nancy hier soir devant son public. Un succès acquis 91-75 à l'occasion du premier match du play-in de Betclic Elite. C'est la fin de ce flash sport. Une très bonne journée à toutes et à tous.

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Bonjour à toutes et à tous et bienvenue dans votre chronique des tubes du grenier. Pour cette nouvelle émission, nous avons choisi un groupe qui revient sur le devant de la scène, mais qui a marqué la musique pop dans les années 80 et 90. C'est un groupe de rock et de new wave écossais formé à Glasgow, en Écosse, dans les années 1970. Ils ont acquis une renommée mondiale avec des hits comme Don't You Forget About Me, figurant sur la bande du film The Breakfast Club de John Hughes. Bien évidemment, vous les aurez reconnus, les Simple Minds.

Parmi les membres fondateurs du groupe, on trouve le guitariste et claviériste Charlie Burchild et le chanteur Jim Kerr. Au fil des années, le batteur Mel Gaymour, le bassiste Eddie Duffy ainsi que les musiciens Mike McNeil, Derek Forbes, Brian McGee et John Kilblin feront également partie du groupe. Influencés par Lou Reed, Jim Kerr et Charlie Burchild forment en 1977 un groupe de punk nommé Johnny and the Self Abuser. Par la suite, d'autres musiciens les rejoignent et ils acquièrent le nom de Simple Minds. Ils commencent alors avec l'album Life in a Day, résultant du boom de la musique punk vers la fin des années 1970. Le groupe n'a pas encore vraiment défini son style et les musiciens enchaînent la même année, en 1979, avec leur deuxième album Reel to Reel, Cacophony, signé Arista Records, cette fois teinté de New Wave. Le troisième virage se fait avec l'album Empires and Dance de 1980, un style musique plutôt électronique. La réalisation de l'album a abouti au départ de Simple Minds de chez Arista pour Virgin. Chez Virgin, le groupe enregistre Sounds of Fascination qui l'oriente vers la progressive rock, les distinguant ainsi des autres groupes qui évoluent dans le style New Wave. Impressionné par leur style, Peter Gabriel, l'ex-Genesis, les a choisis pour l'accompagner dans sa tournée européenne, augmentant ainsi la popularité de Simple Minds. Par la suite, leur chanson Love Song est devenue un hit international.

Leur album suivant, New Gold Dream, marque un tournant décisif pour le groupe qui se prête au New Romantic. Là, c'est le décollage sur la scène musicale européenne. Plusieurs de leurs singles cartonnent au Royaume-Uni, dans toute l'Europe et même en Australie. Mais malgré leur renommée en Europe, les Simple Minds restent de vrais inconnus aux États-Unis et dans d'autres pays jusqu'à la sortie du film de John Hughes, The Breakfast Club, en 1985. À partir de là, le groupe occupe le marché américain, notamment avec le tube Don't You Forget About Me, classé numéro 1 par les Américains. Puis, les Simple Minds sont également en vedette sur le marché mondial. Le tube a été classé en tête de liste dans de nombreux pays, dépassant largement les frontières européennes. Fiers de leur succès, les musiciens se lancent à l'enregistrement de leur album Once Upon a Time, celui-ci qui a été un grand succès commercial grâce aux singles aussi bien connus que Alive and Kicking et Sanctify Yourself.

Mais le groupe est très critiqué pour sa ressemblance forte ressentie avec le groupe U2, même si les deux groupes évoluent dans des styles musicaux assez différents. En 1988, les Simple Minds se joignent à d'autres artistes engagés sur la sphère politique à travers une série de concerts en Europe et aux États-Unis. Avec leurs amis, ils dénoncent l'apartheid et écrivent la chanson Mandela Day qui apparaîtra sur leur prochain album. En effet, après leur fameuse tournée, les musiciens se sont donné rendez-vous au studio pour la réalisation de The Street Fighting Years de 1989, un album aux couleurs très politiques. Leur opus, Belfast Child, basé sur une chanson traditionnelle celtique, est créé pour dénoncer des tensions communautaires en Irlande. Belfast Child veut également exprimer l'appui du groupe à la libération d'un otage des islamistes libanais, Brian Kenan. Le single est bien reçu au Royaume-Uni, où il est sacré numéro 1, et l'album reçoit les éloges de certains magazines.

Neon Lights and Cry. Au plaisir de leurs fans, l'album Graffiti Soul est sorti en 2009. Après une nouvelle compilation parue en 2013, Celebrate, le groupe revient à l'automne 2014 avec un nouvel album studio intitulé Big Music. Celui-ci propose un son qui n'est pas sans rappeler les débuts de la formation écossaise et reçoit un bon accueil critique tout en connaissant un relatif succès dans les classements. Le groupe continue de tourner jusqu'en 2015. En novembre 2015, le groupe autoproduit et sort un double album live intitulé Live Big Music Tour 2015. Il est enregistré pendant la tournée Big Music et comprend des sessions entrecroisées de leurs anciens morceaux. En octobre 2016, le groupe embarque dans une tournée promotionnelle acoustique. En novembre 2016, Simple Minds annonce qu'ils embarqueront au printemps 2017 pour leur tournée de 47 dates Acoustic Live 17, annoncée entre le 8 avril et le 8 juin 2017. Et nous voici arrivés au terme de cette émission consacrée aux Simple Minds. J'espère que cette promenade écossaise vous a plu. On se donne rendez-vous la semaine prochaine avec toute l'équipe des Tubes du Grenier. Et c'est avec une chanson engagée du groupe écossais que je vous laisse. D'ici là, portez-vous bien. 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

Bonjour, aujourd'hui 21 mai, 141e jour de l'année, nous fêtons les Constantins. C'est aussi la journée mondiale de la diversité culturelle pour le dialogue et le développement. C'est le 21 mai 1917 que naissait Raymond Burr, alias l'homme de fer ou Perry Mason, disparu en septembre 1993. Le trompettiste Maurice André, qui nous a quittés en février 2012, était né, lui, le 21 mai 1933. Joyeux anniversaire à Mr. T, né en 1952, à Eric Carrière, des Chevaliers du Fiel, né en 1957, à Nick Cazavetz et à Antoine de Maximi, tous deux nés en 1959, et à Stummy Bugsy, né le 21 mai 1972. C'est aussi le 21 mai 2000 que disparaissait Barbara Cartland. Elle était née en juillet 1901 et en 2002, disparition de Niki de Saint-Phal à peine 72 ans. Le 21 mai 1681, le canal du Midi ouvre. En 1804, c'est au tour du cimetière du Père-Lachaise. En 1904, création à Paris par 7 pays européens de la FIFA, la Fédération Internationale de Football Association. En 2019, les scientifiques observent la première détection à l'aide de l'astronomie d'une onde gravitationnelle émise à environ 16 milliards d'années-lumière de distance. Elle résulterait de la fusion d'un trou noir binaire il y a environ 7 milliards d'années. Enfin, le 21 mai 2024, le Conseil de l'Union européenne adopte une législation visant à établir un cadre à l'utilisation d'intelligences artificielles. Le dicton du jour. Quand la vigne est en fleur à la Saint-Thiébaut, il n'y a ni bien ni mot. Demain, vous penserez à fêter les Émiles.

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Et le Storytube 60 du jour commence en 1969 avec le 10e album studio d'Eddie Mitchell. Alors certes, ce n'est pas son album le plus connu. Les titres qui y figurent n'ont pas été des tubes pour le chanteur. En titre bonus, il y avait notamment Otis.

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1: La même année 1969, c'est celle qui avait été choisie par Johnny pour sortir son cinquième album live. C'était l'album qui s'appelait Que je t'aime tout simplement.

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1: C'est en écoutant dans sa voiture « Night in White Satin » des Moody Blues que Léo Ferré aurait eu l'idée de cet extra. En tout cas, il en parle dès les premiers mots de la chanson.
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C'est en 1967 que c'est Jérôme a enregistré son premier 45 tours. Il avait pour titre Les Fiancés. Autant le dire tout de suite, ce disque n'a eu aucun succès. Il s'est ensuite fait connaître avec Le Petit Chaperon Rouge est mort et Quand la mer se retire que l'on va écouter lors de l'émission Salut les copains sur la radio Europe 1 à l'époque.

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1: Nous parlions d'eux tout à l'heure, voici les Moody Blues avec un extrait de leur deuxième album sorti en 1967, Night in White Satin.

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2: The Overlanders, bien que le groupe britannique ait sorti une douzaine de singles, leur seul succès britannique fut la reprise de la chanson des Beatles que voici, Michelle, et c'était en 1966.

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1: Catch as the Wind est une chanson écrite et enregistrée par Donovan. Il a raconté que cette chanson, il l'avait écrite en pensant à sa future épouse qu'il ne connaissait même pas alors. C'est compliqué, c'est pourtant l'histoire de cette chanson.

C'est Robbie Van Leeuwen, le guitariste des Shocking Blues, qui a écrit la chanson Love Buzz, présente sur l'album At Home, sorti en 1969.

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2: C'est en 1962 que Nancy Sinatra enregistra Like I Do.
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1: Retour à la chanson française dans ce Storytube 60 avec en 1968 Jacques Dutronc, il est 5h, Paris s'éveille.
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2: Le groupe français Les Pirates a souvent été surnommé le troisième groupe de rock du pays. Les Pirates avec Danny Logan qui en 1962 enregistrait De tout mon cœur.

Les Intrigantes est un groupe de quatre jeunes filles originaires du Québec, à leur début en 1964. Comme beaucoup d'autres groupes de l'époque, elles ont sillonné les salles de danse du Québec et elles y présentaient leurs spectacles. Leur dernier grand tube a été enregistré en 1968. Elles ont fait la reprise d'Hello Goodbye des Beatles.

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1: En 1967, Salvatore Adamo sortait un 45 tours, 4 titres, un de plus me direz-vous, avec sur la première face Notre Roman. Le deuxième titre de cette première face, c'était Ensemble.

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2: Et c'est avec un des premiers titres des Chats Sauvages en 1961, Trois en amour, que se termine le Storytube 60 du jour.

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